0: Que va-t-il? Le Parti communiste a averti les journalistes.
1: Thank you.